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1: Moi, je sors une truite d'au moins 120 kilos. J'ai pitié.

mais avoir un maximum d'argent, une possibilité de dépenser, disons aujourd'hui par exemple, je voudrais avoir, je sais pas, un manteau neuf, je sais pas, je m'en vais l'acheter. J'aimerais avoir, je sais pas, une maison de vie avec du style espagnol ou quelque chose comme ça, tu sais, un genre à avoir, quelque chose que pas tout le monde va avoir. Je sais pas, mais par exemple, quand il a dit, je me vais faire un stéréo, un dessin que je vais avoir fait, un stéréo, je vais avoir dessiné, après avoir dit quelqu'un, je lui dis,

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